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1: Bienvenue sur ACX 90.9, 98.7 ou bien encore en streaming acx-19.fr. L'actualité de vos sorties locales, c'est aujourd'hui en Xintry. Avec vous jusqu'à 12h30, nous survolerons la battue dans le Lot, Mercœur, Forges, des lendemains qui chantent à Tulle, Aigleton, Champagnac la Prune. Vous restez avec nous, on part à Régade et tout de suite après le titre de César, Liberta. Merci d'être avec nous sur ACX.

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1: Régade, en fait, une nouvelle association qui est née il y a quelques semaines avec Charlotte, que nous recevons d'ailleurs demain dans Aujourd'hui en Xintrie. Alors, Régade, en fait, vous propose pour la première fois une activité au camping de Régade, un après-midi joué ensemble, ouvert aux grands et aux petits. Apportez vos jeux préférés et partagez un moment convivial. L'association apportera également des jeux, une douceur offerte à chaque participant. Informations et inscriptions à Régade, en fait, tout attaché, @gmail.com. Régade, en fait, samedi 23 mai de 14h30 à 17h30 au camping, après-midi, jouer ensemble pour ouvert aux grands et aux petits.
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1: Et Marie nous a rejoint et reçoit Hervé Comballier, président du comité de basket de la Corrèze.

0: Indochine sur ACX, l'aventurier, un de leurs premiers singles sur leur premier album, début des années 80.
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0: Bonjour Marie, le 25 mai, tournoi de basket jeune à Argentat-sur-Dordogne.
2: Lundi 25 mai se déroule un tournoi de basket 3x3 jeune à Argentat. Hervé Comballier, vous êtes président du comité de basket de la Corrèze. Depuis quand est-ce qu'il y a du basket par chez nous ?
3: En Corrèze, on a du basket depuis les années 60.
2: Et à Argentat ?
3: Argentat, c'est dans les années 70 qu'on doit avoir du basket dans le pays ici.
2: J'entends dire qu'il y a une super ambiance au basket à Argentat. Est-ce qu'on peut encore s'inscrire ? Quels sont les différents âges et niveaux présents ici ?
3: Oui, dans le club d'Argentat, on peut s'inscrire encore. Donc, ça commence en U6, donc les enfants de 6 ans, jusqu'en senior. Donc, il faut penser qu'en ce moment, la fédération, depuis le 1er avril jusqu'à la fin de la saison, donc 30 juin, on fait des licences gratuites de U6 à U11.
2: Donc, pour découvrir
3: le basket.
2: Et vous avez des équipes adultes aussi ?
3: Oui, à Argentat, il y a deux équipes seniors filles, une équipe senior garçon. Et après, en jeunes, ils ont une équipe en U13 filles, U15 filles et U18 garçons.
2: Et donc, pour ce tournoi, le lundi 25 mai, on attend des équipes U13, U15 et U18 pour des 3x3. Pour les néophytes, est-ce que vous pouvez expliquer de quoi on parle ?
3: Le tournoi 3-3, c'est une nouvelle discipline, on va dire, olympique, qui s'est déroulée en 2024 déjà, à Paris. Donc, c'est trois joueurs de chaque équipe, donc on peut aller jusqu'à 4, donc il n'y en a que 3 sur le terrain, sur un demi-terrain. Ils ont 10 minutes pour marquer des points, ou alors aller jusqu'à 21 points.
2: Donc ça va très vite,
3: c'est
2: différent d'un match.
3: Oui, c'est différent d'un match parce qu'en U13, c'est différent d'un match parce que là, c'est un demi-terrain, c'est plus sportif et plus rapide.
2: Là, pour ce lundi 25 mai, tout le monde peut y assister ?
3: Alors, c'est tous les jeunes de la Corrèze. Donc, pour l'instant, il y a très peu d'inscriptions. L'année dernière, on l'avait fait pour la première fois à Userche, on avait à peu près 150 enfants. Et là, donc, ça partira du U13 jusqu'au U18, garçons et filles.
2: Donc c'est mélangé garçons et filles ou c'est séparé ?
3: C'est séparé, c'est pas mixte, c'est soit garçon soit fille.
2: Mais il faut faire partie d'un club pour s'inscrire ?
3: Oui, tout à fait, c'est le club de la Corrèze, il faut être inscrit dans un club de la Corrèze.
2: Et pour venir y assister, par contre, il n'y a pas besoin d'acheter des billets, enfin, c'est ouvert à tout public ou comment ça se passe ?
3: C'est gratuit, tout le monde peut venir voir les matchs.
2: Et c'est à quelle heure ?
3: On commence à partir de 9h.
2: 9h du matin ?
3: Oui.
2: D'accord, et c'est toute la journée ?
3: Toute la journée.
2: Ça, c'est le lundi 25 mai. Et vous, Hervé Comballier, qu'est-ce qui vous plaît le plus dans les tournois ?
3: Dans les tournois de basket, c'est l'ambiance, c'est la convivialité. Donc là, c'est nous, le comité, qui organise. Sinon, ça peut être les clubs. Et encore, dans les clubs, tout le monde se réunit, tout le monde discute ensemble. C'est le fair play général.
2: D'accord, bonne ambiance, fair play. Allons voir ça. Donc le lundi 25, à Argentat, tournoi de basket 3x3. Au stade Marcel Salle ?
3: Tout à fait.
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0: Vos messages sur l'agenda répondeur d'ACX dans quelques instants.

0: Et oui, Michael Jackson sur ACX. Et puis là, nous partons avec vous pour écouter vos propres messages. Un thé dansant avec Yannick Lébros dans le Lot, Pétanque à Mercœur et Vite Grenier à Forges. Tout ça, c'est le week-end prochain, sauf le thé dansant, c'est ce dimanche.
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2: À La Batude, près de la Capelle Marival dans le Lot, thé dansant le dimanche 17 mai. De 14h30 à 19h, animé par Yannick Leibro. Soupe au fromage, réservation 06 77 60 63 92 ou 06 50 42 64 34. Prix, thé dansant 8 euros, soupe au fromage 5 euros. Venez nombreux.
3: Le 23 mai à 14h, l'AS Mercœur vous donne rendez-vous au lac de Camps pour un grand concours de pétanque. Ambiance conviviale, partie acharnée, rire garantie et peut-être quelques carreaux de légende. Venez nombreux avec vos boules et votre bonne humeur.
4: ACX, bonjour! C'est le comité des fêtes de Forges qui vous parle. Le dimanche 24 mai aura lieu la fête de Forges avec son traditionnel vide grenier. Il y aura des animations gratuites pour petits et grands. Château gonflable, parcours gonflable, course de voitures télécommandées, des artisans, une buvette, des crêpes, des entrecôtes, des saucisses, des tartes aux pommes, des frites, des baptêmes de voitures anciennes, une tombola. Venez passer un bon moment à Forges, 19380, le dimanche 24 mai, c'est-à-dire le dimanche de la Pentecôte. À Forges.
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0: Et juste après un titre de François Fellman avec Claudia Cordoba, nous partirons à Champagnac-la-Prune, à Des Lendemains qui chantent à Tulle et puis à Égletons pour une visite de la ville. C'est parti.

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1: La commune de Champagnac-la-Prune recherche un ou une exploitante pour l'ouverture d'un restaurant bar-tabac multiservice. Situé sur les bords des gorges de la Dordogne, à mi-chemin entre Tulle, Argentat et Marcillac-la-Croisille, dans un écrin de verdure boisé à 78%, la commune est propice au tourisme vert et notamment aux randonnées. Pour déposer votre candidature, envoyez une lettre de motivation, un curriculum vitae et le projet par mail à mairiechampagnaclaprune@orange.fr. Champagnac-la-Prune recherche un ou une exploitante pour l'ouverture d'un restaurant bar-tabac multiservice.
2: Aigleton, le jeudi 14 mai, de 10h à 12h, le Centre des découvertes du Moyen-Âge vous propose une visite guidée hors les murs. Pour découvrir Aigleton à l'heure des bouleversements de la Seconde Guerre mondiale. Rendez-vous 10h au CDMA, 2 avenue d'Orliac à Aigleton. Attention, visite guidée sur réservation. Pour toute information, acx-19.fr. À Aigleton, le jeudi 14 mai, de 10h à 12h au CDMA.
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1: Merci d'avoir été avec nous sur ACX. On se laisse avec un titre de Lara Fabian, Je veux danser. Sélectionné dans le jukebox des auditeurs. 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Mais tout d'abord, il faut d'abord voter. 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Et là, vous votez et les résultats du classement sont le vendredi à partir de 19h. Et le gagnant revient chaque semaine. Alors, à bientôt. Et puis, bon après-midi, bonne soirée et à demain.

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0: L'essentiel de l'actualité, rien n'indique que l'antivirus du MV Ondus est muté. C'est ce qu'affirme l'agence sanitaire de l'Union européenne après les premiers séquençages de la souche Andes. En France, une croisiériste de 65 ans est toujours en réanimation à l'hôpital Bichat et les autorités assurent qu'il n'y a pas de circulation du virus sur le territoire. 7 ans de prison, la peine requise en appel contre Nicolas Sarkozy dans l'affaire du financement libyen présumé de sa campagne présidentielle de 2007. L'accusation évoque un pacte corruptif avec le régime de Muammar Kadhafi pour obtenir des financements occultes. La décision du tribunal sera rendue le 30 novembre. C'est la fin annoncée pour Minelli. L'enseigne de chaussures fermera définitivement ses magasins le 30 mai. Les stocks sont actuellement bradés dans 21 magasins encore ouverts. Placée en redressement judiciaire pour la deuxième fois en 3 ans, la marque née près de Marseille n'a pas résisté à la concurrence de la mode à très bas prix. Il ne reste plus que 86 salariés dans l'entreprise. Enfin, en foot, il n'y aura pas de fan zone à Paris pour la finale de Ligue des Champions entre le PSG et Arsenal le 30 mai. Les autorités évoquent un important dispositif de sécurité déjà mobilisé ce soir-là avec plusieurs concerts et la retransmission du match au Parc des Princes.
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1: 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Animé par Amélia et les Écolimousins, suivi d'un bœuf, ça se passe à la salle des confluences. Baltra Tourbillon, le 16 mai à 20h à Argentat. Dimanche 24 mai, vide-grenier à Forges. Le comité des fêtes organise de 8h à 18h un vide-grenier ouvert à tous. Animation gratuite pour petits et grands, restauration sur place. En parallèle, toute la journée, l'amicale sportive historique Corrèze Cantal propose des baptêmes en voiture d'exception et ancienne. Dimanche 24 mai, vide-grenier à Forges.
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1: Et voici l'horoscope de ce jeudi, nous sommes le 14 mai, on fête l'Ascension et les Mathias. Les béliers, un véritable regain de passion se dessinera, ravivant le désir et la complicité. Taureau, soyez plus diplomate au bureau si vous souhaitez préserver une ambiance harmonieuse. Les gémeaux, ne vous laissez pas distraire par des considérations secondaires. Cancer, vous préservez votre équilibre intérieur. Les lions, si vous êtes célibataire, une rencontre marquante pourrait s'inviter dans votre vie sentimentale et bouleverser vos repères. Les vierges, une démarche facilitera la coopération et allégera la tension. Balance, vous devrez concentrer toute votre énergie sur le projet qui vous tient le plus à cœur. Scorpion, des élans sensuels seront à savourer pleinement, sans retenue. Les sagittaires, vous ressentez le besoin de prendre des vacances tout en sachant que ce n'est pas le bon moment. Les capricornes, en proposant une réunion où chacun pourrait s'exprimer, vous enverrez un signal d'ouverture et de respect mutuel. Les Verseaux, la teneur de cette journée dépendra beaucoup de vous. Enfin les poissons, vous manquerez d'énergie dans le travail. Bonne journée et à demain.
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1: Bonjour à tous, à la une de l'actualité, 26 cas contact en France, mais aucun ne présenterait de symptômes à ce stade. Le dernier point médical du hantavirus en France, sur les 5 personnes rapatriées du MV Ondus, seule une a été testée positive, elle se trouve toujours en réanimation dans un état grave. Les 22 cas contacts de la personne décédée de l'hantavirus à Johannesburg sont toujours en isolement hospitalier. Ils ne présenteraient pas de symptômes. Une peine en appel tout aussi sévère qu'en première instance pour Nicolas Sarkozy dans l'affaire du financement libyen de sa campagne présidentielle de 2007. Le parquet général a requis 7 ans de prison, 300 000 euros d'amende et 5 ans d'inéligibilité. L'accusation évoque un pacte corruptif avec le régime de Mouammar Kadhafi pour obtenir des financements occultes. L'ancien chef de l'État conteste toujours les faits. La décision du tribunal est attendue le 30 novembre prochain. Un baby-sitter de 37 ans mis en examen dans le Nord pour des viols et des agressions sexuelles présumées sur 18 enfants âgés de 2 mois à 5 ans. Les faits auraient été commis entre 2023 et 2025. L'homme serait un récidiviste. Il avait déjà été condamné en 2020 pour une agression sexuelle sur mineurs. Il faisait d'ailleurs l'objet d'une interdiction de travailler au contact d'enfants et était inscrit au fichier des auteurs d'infractions sexuelles. Il a été placé en détention provisoire. Donald Trump en visite en Chine, le président américain a été reçu par Xi Jinping au Palais du Peuple avec tapis rouge, hymne et salve de canon. C'est la première visite d'un président américain en Chine depuis 2017, une visite d'État avec plusieurs sujets chauds au cœur des discussions, notamment le commerce, Taïwan, l'Iran ou encore les droits de douane. De nouvelles frappes en Ukraine cette nuit, Kiev a été la cible d'une importante attaque russe. Plusieurs explosions ont été entendues. Selon Volodymyr Zelensky, la Russie avait déjà lancé près de 800 drones sur l'Ukraine hier après la fin de la trêve liée aux commémorations de la Seconde Guerre mondiale. Du sport avec du football, le Paris Saint-Germain sacré champion de France pour la 14e fois de son histoire. Le PSG s'est imposé 2-0 face à Lens dans le match en retard de la 29e journée de championnat. Autre match hier soir, Strasbourg s'est imposé 2-1 face à Brest. Enfin, en handball, l'équipe de France a fait un grand pas vers le Mondial 2027 hier soir. Les Bleus se sont très largement imposés à 37-26 face à la République tchèque en barrage aller. Match retour dimanche après-midi à Orléans. Voilà pour l'essentiel de l'actualité. Bonne journée à tous.
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5: Nous passerons la journée sous un ciel le plus souvent couvert, accompagné de pluies régulières et fréquentes, des températures plutôt constantes qui varieront entre 7 et 11 degrés selon les endroits en Xaintrie. Vent soutenu d'ouest-sud-ouest avec des rafales allant jusqu'à 49 km/h. Il fera 8 degrés à Saint-Julien-le-Pèlerin et 12 à Bénat.
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1: 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Organisé par l'association Ombellifère à la Chassagnade, un duo mexico-argentin poétique et envoûtant. Ils sont déjà passés dans la région plusieurs fois et c'était magnifique. 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

Bonjour, aujourd'hui 14 mai, nous fêtons les Mathias. C'est aussi la journée mondiale contre l'hypertension. C'est le 14 mai 1897 que naissait Sidney Bechet, décédé aussi un 14 mai en 1959. Joyeux anniversaire à Georges Lucas, né le 14 mai 1944, au docteur cathodique Michel Simès, né en 1957, à Patrick Bruel, né en 1959, à Kate Blanchett, né en 1969, à Sofia Coppola, né en 1971, au footballeur Michael Landreau, né en 1979, à Florent Père, humoriste français, né en 1980, au sosie vocal de Johnny, Jean-Baptiste Guégan, né en 1983, et au créateur de Facebook, Mark Zuckerberg, né le 14 mai 1984. C'est aussi le 14 mai 1998 que disparaissait Frank Sinatra, né en décembre 1915, et le 14 mai 2015 que nous quittait B.B. King, né en septembre 1925. Le 14 mai 1827, la première ligne de chemin de fer en France est inaugurée. Elle permet le transport de houille entre Saint-Étienne et Andrézieux. En 1900, les deuxièmes Jeux Olympiques d'été ouvrent à Paris. En 1962, Juan Carlos Ier d'Espagne épouse à Athènes Sofia de Grèce. En 2004, c'est le prince Frédéric de Danemark qui épouse l'Australienne Mary Donaldson à Copenhague. Enfin, le 14 mai 2017, Emmanuel Macron

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1: De la pluie et des orages presque partout en France aujourd'hui. Seul le pourtour méditerranéen verra le soleil avec quelques éclaircies au cours de la journée. Pour le vent, aucune région n'est épargnée. Il souffle par rafale jusqu'à 75 km/h. Les températures sont en nette baisse. Il fera jusqu'à 9 degrés à Chambéry, 11 à Lille, Brest et Tarbes, 12 à Paris et Strasbourg, 13 à Toulouse et Nantes, 14 degrés du côté de Lyon et de Biarritz, 16 à Montélimar, 18 degrés de Perpignan à Marseille et 21 degrés à Nice.
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3: L'essentiel de l'actualité, rien n'indique que l'antivirus du MV Ondus est muté. C'est ce qu'affirme l'agence sanitaire de l'Union européenne après les premiers séquençages de la souche Andes. En France, une croisiériste de 65 ans est toujours en réanimation à l'hôpital Bichat et les autorités assurent qu'il n'y a pas de circulation du virus sur le territoire. 7 ans de prison, la peine requise en appel contre Nicolas Sarkozy dans l'affaire du financement libyen présumé de sa campagne présidentielle de 2007. L'accusation évoque un pacte corruptif avec le régime de Mouammar Kadhafi pour obtenir des financements occultes. La décision du tribunal sera rendue le 30 novembre. C'est la fin annoncée pour Minelli. L'enseigne de chaussures fermera définitivement ses magasins le 30 mai. Les stocks sont actuellement bradés dans 21 magasins encore ouverts. Placée en redressement judiciaire pour la deuxième fois en 3 ans, la marque née près de Marseille n'a pas résisté à la concurrence de la mode à très bas prix. Il ne reste plus que 86 salariés dans l'entreprise. Enfin, foot, il n'y aura pas de fan zone à Paris pour la finale de Ligue des Champions entre le PSG et Arsenal le 30 mai. Les autorités évoquent un important dispositif de sécurité déjà mobilisé ce soir-là avec plusieurs concerts et la retransmission du match au Parc des Princes.

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1: Et voici l'horoscope de ce jeudi, nous sommes le 14 mai, on fête l'Ascension et les Mathias. Les béliers, un véritable regain de passion se dessinera, ravivant le désir et la complicité. Taureau, soyez plus diplomate au bureau si vous souhaitez préserver une ambiance harmonieuse. Les gémeaux, ne vous laissez pas distraire par des considérations secondaires. Cancer, vous préservez votre équilibre intérieur. Les lions, si vous êtes célibataire, une rencontre marquante pourrait s'inviter dans votre vie sentimentale et bouleverser vos repères. Les vierges, une démarche facilitera la coopération et allégera la tension. Balance, vous devrez concentrer toute votre énergie sur le projet qui vous tient le plus à cœur. Scorpion, des élans sensuels seront à savourer pleinement, sans retenue. Les sagittaires, vous ressentez le besoin de prendre des vacances tout en sachant que ce n'est pas le bon moment. Les capricornes, en proposant une réunion où chacun pourrait s'exprimer, vous enverrez un signal d'ouverture et de respect mutuel. Les Verseaux, la teneur de cette journée dépendra beaucoup de vous. Enfin les poissons, vous manquerez d'énergie dans le travail. Bonne journée et à demain.
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1: ACX, bonjour. C'est le comité des fêtes de Forges qui vous parle. Le dimanche 24 mai aura lieu la fête de Forges avec son traditionnel vide grenier. Il y aura des animations gratuites pour petits et grands. Château gonflable, parcours gonflable, courses de voitures télécommandées, des artisans, une buvette, des crêpes, des entrecôtes, des saucisses, des tartes aux pommes, des frites, des baptêmes de voitures anciennes, une tombola. Venez passer un bon moment à Forges, 19 380 le dimanche 24 mai, c'est-à-dire le dimanche de la Pentecôte. À Forges!
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1: Bonjour à tous, à la une de l'actualité, 26 cas contact en France, mais aucun ne présenterait de symptômes à ce stade. Le dernier point médical du hantavirus en France, sur les 5 personnes rapatriées du MV Ondus, seule une a été testée positive, elle se trouve toujours en réanimation dans un état grave. Les 22 cas contact de la personne décédée de l'hantavirus à Johannesburg sont toujours en isolement hospitalier. Ils ne présenteraient pas de symptômes. Une peine en appel tout aussi sévère qu'en première instance pour Nicolas Sarkozy dans l'affaire du financement libyen de sa campagne présidentielle de 2007. Le parquet général a requis 7 ans de prison, 300 000 euros d'amende et 5 ans d'inéligibilité. L'accusation évoque un pacte corruptif avec le régime de Mouammar Kadhafi pour obtenir des financements occultes. L'ancien chef de l'État conteste toujours les faits. La décision du tribunal est attendue le 30 novembre prochain. Un babysitter de 37 ans mis en examen dans le Nord pour des viols et des agressions sexuelles présumées sur 18 enfants âgés de 2 mois à 5 ans. Les faits auraient été commis entre 2023 et 2025. L'homme serait un récidiviste. Il avait déjà été condamné en 2020 pour une agression sexuelle sur mineurs. Il faisait d'ailleurs l'objet d'une interdiction de travailler au contact d'enfants et était inscrit au fichier des auteurs d'infractions sexuelles. Il a été placé en détention provisoire. Donald Trump en visite en Chine. Le président américain a été reçu par Xi Jinping au Palais du Peuple avec tapis rouge, hymne et salve de canon. C'est la première visite d'un président américain en Chine depuis 2017. Une visite d'État avec plusieurs sujets chauds au cœur des discussions, notamment le commerce, Taïwan, l'Iran ou encore les droits de douane. De nouvelles frappes en Ukraine cette nuit. Kiev a été la cible d'une importante attaque russe. Plusieurs explosions ont été entendues. Selon Volodymyr Zelensky, la Russie avait déjà lancé près de 800 drones sur l'Ukraine hier après la fin de la trêve liée aux commémorations de la Seconde Guerre mondiale. Du sport avec du football, le Paris Saint-Germain sacré champion de France pour la 14e fois de son histoire. Le PSG s'est imposé 2-0 face à Lens dans le match en retard de la 29e journée de championnat. Autre match hier soir, Strasbourg s'est imposé 2-1 face à Brest. Enfin, en handball, l'équipe de France a fait un grand pas vers le Mondial 2027 hier soir. Les Bleus se sont très largement imposés à 37-26 face à la République tchèque en barrage aller. Match retour dimanche après-midi à Orléans. Voilà pour l'essentiel de l'actualité. Bonne journée à tous.
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0: Nous passerons la journée sous un ciel le plus souvent couvert, accompagné de pluies régulières et fréquentes, des températures plutôt constantes qui varieront entre 7 et 11 degrés selon les endroits en Xaintrie. Vent soutenu d'ouest-sud-ouest avec des rafales allant jusqu'à 49 km/h. Il fera 8 degrés à Saint-Julien-le-Pèlerin et 12 à Bénat.
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Merci d'être avec nous sur ACX. Nous accueillons Céline Costa, présidente de l'association des parents d'élèves d'Albussac. Céline Costa, la PE organise un karaoké.

0: 3 mai. Évidemment, la bonne ambiance est garantie pour cette soirée et qu'on vous y attend et on vous y espère nombreux. Vous pouvez retrouver plus d'informations sur la page Facebook de l'APE d'Albussac.
1: Alors l'APE d'Albussac a prévu d'autres événements?
0: Oui, c'est une fin d'année scolaire chargée pour l'APE d'Albussac. Il y a également un trail qui sera organisé le 7 juin. Le dimanche 7 juin matin, c'est la 5e édition sur Albussac. 3 parcours que l'on peut faire soit en randonnée, soit en trail. 20 km, c'est un nouveau parcours. 12,5 km qui passe par Roche-de-Vic et une boucle familiale, nouvelle boucle familiale de 4,5 km. Pensez à prendre un gobelet. Le départ se fait du stade de foot pour les randonnées entre 8h15 et 9h15. Et pour les coureurs, un seul départ à 9h30. L'inscription se fait sur place à 6 euros.
1: Vous fêtez également la fête de la musique à Albussac.
0: On l'organise le samedi 20 juin à partir de 19h également. L'entrée est gratuite. Il y aura également un plateau repas et une buvette sur place. Et en début de soirée, nous organisons une scène ouverte cette année. C'est une nouveauté. Les places sont limitées, mais si vous avez envie de vous faire connaître devant un public agréable et chaleureux, n'hésitez pas à nous contacter. Là aussi, vous pouvez trouver plus d'informations sur la page Facebook de l'APE d'Albussac.
1: Rendez-vous à Albussac le samedi 30 mai dès 19h pour un karaoké, le dimanche 7 juin pour un trail et une randonnée, et le samedi 20 juin, fête de la musique dès 19h avec une scène ouverte. Céline Costa, présidente de l'Association des parents d'élèves d'Albussac, merci infiniment.
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1: De la pluie et des orages presque partout en France aujourd'hui, seul le pourtour méditerranéen verra le soleil avec quelques éclaircies au cours de la journée. Pour le vent, aucune région n'est épargnée, il souffle par rafale jusqu'à 75 km/h. Les températures sont en nette baisse, il fera jusqu'à 9 degrés à Chambéry, 11 à Lille, Brest et Tarbes, 12 à Paris et Strasbourg, 13 à Toulouse et Nantes, 14 degrés du côté de Lyon et de Biarritz, 16 à Montélimar, 18 degrés de Perpignan à Marseille et 21 degrés à Nice.
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1: Bonjour à tous, l'essentiel de l'actualité, 26 cas contacts en France, mais aucun ne présenterait de symptômes à ce stade. Le dernier point médical sur le hantavirus en France. Sur les 5 personnes rapatriées du MV Ondus, seule une a été testée positive. Elle se trouve toujours en réanimation dans un état grave. Une peine en appel tout aussi sévère qu'en première instance pour Nicolas Sarkozy dans l'affaire du financement libyen de sa campagne présidentielle de 2007. Le parquet général a requis 7 ans de prison, 300 000 euros d'amende et 5 ans d'inéligibilité. L'ancien chef de l'État conteste toujours les faits. La décision du tribunal est attendue le 30 novembre prochain. Un babysitter de 37 ans mis en examen dans le Nord pour des viols et des agressions sexuelles présumées sur 18 enfants âgés de 2 mois à 5 ans. Les faits auraient été commis entre 2023 et 2025. Il avait déjà été condamné en 2020 pour une agression sexuelle sur mineurs. Il a été placé en détention provisoire. Et puis du sport avec du football, le Paris Saint-Germain sacré champion de France pour la 14e fois de son histoire. Le PSG s'est imposé 2-0 face à Lens dans le match en retard de la 29e journée de championnat. Autre match hier soir, Strasbourg s'est imposé 2-1 face à Brest. Voilà pour l'actu, bonne journée à tous.

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0: Et tout de suite, Christophe vous propose sa chronique télé pour ce soir.
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2: Voici ma sélection télé pour ce jeudi. Nous sommes le 14 mai avec ce soir sur TF1, la 7e compagnie au clair de lune avec Pierre Mondy, Jean Lefebvre et Henri Guibé. Sur France 2, Roland Garros entre les lignes, documentaire dans les coulisses du prestigieux tournoi de tennis organisé chaque année en mai à Paris. Sur France 3, la série Cassandre avec Alexandre Varga. Sur M6, Les Traîtres, la finale présentée par Éric Antoine. Ce soir sur France 4, Eurovision, deuxième demi-finale présentée par Stéphane Bern. Sur W9, Y'a que la vérité qui compte, présentée par Pascal Bataille et Laurent Fontaine. Sur TMC, Canap 2007, présentée par Étienne Carbonnier, retour sur l'année 2007. Sur Gulli, les 100 vidéos qui ont fait rire le monde entier, présentées par Issa Doumbia, en invité Johan Riou. Sur Novo 19, La Faille avec Ryan Gosling, film américain. Enfin sur Sister, La Momie, la tombe de l'empereur dragon, film avec Brendan Fraser. Bon zapping!
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0: Merci d'être avec nous sur ACX, le point sur l'info.
1: Bonjour à tous, à la une de l'actualité, 26 cas contacts en France, mais aucun ne présenterait de symptômes à ce stade. Le dernier point médical du hantavirus en France, sur les 5 personnes rapatriées du MV Ondus, seule une a été testée positive, elle se trouve toujours en réanimation dans un état grave. Les 22 cas contacts de la personne décédée de l'hantavirus à Johannesburg sont toujours en isolement hospitalier. Ils ne présenteraient pas de symptômes. Une peine en appel tout aussi sévère qu'en première instance pour Nicolas Sarkozy dans l'affaire du financement libyen de sa campagne présidentielle de 2007. Le parquet général a requis 7 ans de prison, 300 000 euros d'amende et 5 ans d'inéligibilité. L'accusation évoque un pacte corruptif avec le régime de Mouammar Kadhafi pour obtenir des financements occultes. L'ancien chef de l'État conteste toujours les faits. La décision du tribunal est attendue le 30 novembre prochain. Un babysitter de 37 ans mis en examen dans le Nord pour des viols et des agressions sexuelles présumées sur 18 enfants âgés de 2 mois à 5 ans. Les faits auraient été commis entre 2023 et 2025. L'homme serait un récidiviste. Il avait déjà été condamné en 2020 pour une agression sexuelle sur mineur. Il faisait d'ailleurs l'objet d'une interdiction de travailler au contact d'enfants et était inscrit au fichier des auteurs d'infractions sexuelles. Il a été placé en détention provisoire. Donald Trump en visite en Chine. Le président américain a été reçu par Xi Jinping au Palais du Peuple avec tapis rouge, hymne et salve de canon. C'est la première visite d'un président américain en Chine depuis 2017. Une visite d'État avec plusieurs sujets chauds au cœur des discussions, notamment le commerce, Taïwan, l'Iran ou encore les droits de douane. De nouvelles frappes en Ukraine cette nuit. Kiev a été la cible d'une importante attaque russe. Plusieurs explosions ont été entendues. Selon Volodymyr Zelensky, la Russie avait déjà lancé près de 800 drones sur l'Ukraine hier après la fin de la trêve liée aux commémorations de la Seconde Guerre mondiale. Du sport avec du football, le Paris Saint-Germain sacré champion de France pour la 14e fois de son histoire. Le PSG s'est imposé 2-0 face à Lens dans le match en retard de la 29e journée de championnat. Autre match hier soir, Strasbourg s'est imposé 2-1 face à Brest. Enfin, en handball, l'équipe de France a fait un grand pas vers le Mondial 2027 hier soir. Les Bleus se sont très largement imposés 37-26 face à la République tchèque en barrage aller. Match retour dimanche après-midi à Orléans. Voilà pour l'essentiel de l'actualité. Bonne journée à tous.
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1: De la pluie et des orages presque partout en France aujourd'hui. Seul le pourtour méditerranéen verra le soleil avec quelques éclaircies au cours de la journée. Pour le vent, aucune région n'est épargnée. Il souffle par rafale jusqu'à 75 km/h. Les températures sont en nette baisse. Il fera jusqu'à 9 degrés à Chambéry, 11 à Lille, Brest et Tarbes, 12 à Paris et Strasbourg, 13 à Toulouse et Nantes, 14 degrés du côté de Lyon et de Biarritz, 16 à Montélimar, 18 degrés de Perpignan à Marseille et 21 degrés à Nice.
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0: Bonjour, aujourd'hui 14 mai, nous fêtons les Mathias. C'est aussi la journée mondiale contre l'hypertension. C'est le 14 mai 1897 que naissait Sidney Bechet, décédé aussi un 14 mai en 1959. Joyeux anniversaire à George Lucas, né le 14 mai 1944, au docteur cathodique Michel Simès, né en 1957, à Patrick Bruel, né en 1959, à Kate Blanchett, né en 1969, à Sofia Coppola, né en 1971, au footballeur Michael Landreau, né en 1979, à Florent Père, humoriste français, né en 1980, au sosie vocal de Johnny, Jean-Baptiste Guégan, né en 1983, et au créateur de Facebook, Mark Zuckerberg, né le 14 mai 1984. C'est aussi le 14 mai 1998 que disparaissait Frank Sinatra, né en décembre 1915, et le 14 mai 2015 que nous quittait B.B. King, né en septembre 1925. Le 14 mai 1827, la première ligne de chemin de fer en France est inaugurée. Elle permet le transport de houille entre Saint-Étienne et Andrézieux. En 1900, les deuxièmes Jeux Olympiques d'été ouvrent à Paris. En 1962, Juan Carlos Ier d'Espagne épouse à Athènes Sofia de Grèce. En 2004, c'est le prince Frédéric de Danemark qui épouse l'Australienne Mary Donaldson à Copenhague. Enfin, le 14 mai 2017, Emmanuel Macron est investi 25e président de la République française. Le dicton du jour, Saint Mathias casse la glace, s'il n'en trouve pas, il faut qu'il en fasse. Demain, vous penserez à fêter les Denise.
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1: Je suis une plante vivace très commune en xintrie, qui affectionne les sols bien exposés, riches en eau et en azote, les uns tantinés tassés. On peut ainsi me retrouver sur les berges de milieux aquatiques, en lisière de bois, dans les jardins, au sein des vergers ou parmi les cultures irriguées. Malgré mon esthétisme, je suis honni par vous les humains, car je suis volubile et mes populations prolifèrent facilement. Je peux ainsi avoir tendance à étouffer d'autres plantes et mes racines, profondes et tenaces, sont surnommées boyaux du diable. Mais comme disait Ralph Emerson, une mauvaise herbe est une plante dont on n'a pas encore trouvé les vertus. Or en l'occurrence, mes vertus, vous les connaissez de longue date et les avez peut-être trop facilement oubliées. Déjà, le nectar de mes fleurs estivales au parfum d'amande fait le bonheur de quantité d'abeilles, papillons et autres insectes butineurs. De plus, les chenilles de l'un d'entre eux, un gros papillon de nuit de la famille des sphinx, se nourrissent exclusivement de mes feuilles. Vous allez me dire, c'est bien beau tout ça, mais à quoi tu sers directement pour nous les humains ?

0: Je vous réponds qu'en permaculture, on soutient que le problème est aussi la solution. En effet, j'aime les sols trop compacts et riches en matière fertilisante. Mais suis-je pour autant responsable de son mauvais état? Je m'installe là pour réparer les dégâts, en aérant le sol grâce à mes racines et en utilisant les excès d'azote pour mon développement. Et cette richesse que j'absorbe, je la restitue aisément à l'état séché au sein de votre compost. De plus, si mes jeunes pousses sont consommées depuis des lustres comme un légume vert, c'est bien en phytothérapie que je suis plus couramment utilisé. En usage externe, mes feuilles permettent d'éclater les furoncles. Alors qu'en usage interne, avec modération, mes fleurs et mes racines agissent contre les constipations, les affections du foie ou encore les états fiévreux. Là, peut-être que vous m'avez reconnu, moi, la liane à fleurs blanches comme le lys, dont j'ai d'ailleurs englobé le nom. Je suis, le liseron des haies. La prochaine fois que vous m'observerez autour de chez vous en Xintrie, merci de faire preuve de bienveillance à mon égard. Vos sols ont sans doute besoin d'être mis d'aplomb, et je suis la solution pour permettre à l'eau, l'oxygène et les minéraux d'y circuler davantage. Après, si vous me trouvez trop envahissante au point de mettre en péril certaines de vos plantations, sachez que les méthodes chimiques et les outils tranchants sont peu efficaces dans mon cas. Vous pouvez m'affaiblir par contre en m'arrachant plusieurs fois au niveau de mon point d'ancrage, ou bien aérer vous-même le sol avec une grelinette pour que je sois concurrencé. Mais même dans ce cas, vous conviendrez que moi, liseron des haies, je ne suis en rien une espèce affreuse, sale et méchante.
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0: Cancer de la vessie. Et si on en parlait, la Minute Santé.
1: Le cancer de la vessie reste encore méconnu alors qu'il touche chaque année des milliers de personnes en France. Professeur Yann Neuzillet, vous êtes urologue à l'hôpital Foch à Suresnes et vice-président de l'Association française d'urologie. Alors comment définir simplement cette maladie et qui est le plus concerné ?
2: Eh bien, le cancer de la vessie est un cancer qui se développe à partir de la muqueuse interne des voies urinaires et depuis cette superficie intérieure va aller en profondeur envahir progressivement les différentes couches de la paroi vésicale, notamment son muscle, et puis ensuite donner des ganglions métastatiques, voire des métastases viscérales. C'est vraiment un cancer qui est sous-estimé. Ça concerne environ 25 000 nouveaux patients par an. Ça représente le cinquième cancer en France. Ce sont principalement des hommes qui sont touchés, 5 fois plus que des femmes. La moyenne d'âge au diagnostic est 70 ans. C'est une maladie qui évolue assez rapidement. C'est pour ça qu'il ne faut pas retarder le diagnostic.
1: Et quel est le principal facteur de risque ?
2: Le principal facteur de risque ainsi inhalé, c'est le tabac, avec les carcinogènes que l'on connaît pour le cancer du poumon, mais qui sont tout aussi impliqués dans la carcinogénèse principalement vésicale. Et il y a d'autres facteurs de risque plus rares, professionnels, qui sont des dérivés d'hydrocarbures volatiles. Le cancer de la vessie est un cancer fréquent, donc il ne faut pas méconnaître les symptômes pour ne pas retarder le diagnostic et ainsi optimiser le pronostic.
0: Avoir du sang dans les urines est le symptôme le plus courant du cancer de la vessie. Si vos urines sont rouges, même une seule fois, consultez votre médecin.
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1: Samedi 23 mai, fête des plantes à Plot, de 10h à 18h. Bourse aux plantes et bar associatif toute la journée. Visite botanique de Plot à 11h et à 15h. Construction de l'hôtel à insectes au Fab Lab de 10h à 16h. Et pour finir, ciné-débat au collège de Plot à 20h avec le film Demain. Samedi 23 mai, fête des plantes à Plot de 10h à 18h. Troc de plantes le 16 mai à Monceau. Organisé par le collectif Neige, ça se passe dans le centre-bourg, sous chapiteau. Au programme, de 9h30 à 12h30, troc de plantes et graines. À 12h30, déjeuner. À 14h, atelier dessin, aquarelle avec les dots. 16h, café thé gourmand. Troquer, échanger ou simplement passer un moment dans la joie et la bonne humeur. Troc de plantes le 16 mai à Monceau.
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1: 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Soirée bœuf musicale gratuite le vendredi 22 mai à 20h au Café Associatif au Soleil à Tulle. 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Venez participer ou simplement profiter de la soirée. 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Pour plus d'informations, vous pouvez vous rendre sur notre site internet à deslendemainquichante.org. 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
1: Bonjour à tous, à la une de l'actualité, 26 cas contacts en France, mais aucun ne présenterait de symptômes à ce stade. Le dernier point médical du hantavirus en France, sur les 5 personnes rapatriées du MV Ondus, seule une a été testée positive, elle se trouve toujours en réanimation dans un état grave. Les 22 cas contacts de la personne décédée de l'hantavirus à Johannesburg sont toujours en isolement hospitalier. Ils ne présenteraient pas de symptômes. Une peine en appel tout aussi sévère qu'en première instance pour Nicolas Sarkozy dans l'affaire du financement libyen de sa campagne présidentielle de 2007. Le parquet général a requis 7 ans de prison, 300 000 euros d'amende et 5 ans d'inéligibilité. L'accusation évoque un pacte corruptif avec le régime de Mouammar Kadhafi pour obtenir des financements occultes. L'ancien chef de l'État conteste toujours les faits. La décision du tribunal est attendue le 30 novembre prochain. Un baby-sitter de 37 ans mis en examen dans le Nord pour des viols et des agressions sexuelles présumées sur 18 enfants âgés de 2 mois à 5 ans. Les faits auraient été commis entre 2023 et 2025. L'homme serait un récidiviste. Il avait déjà été condamné en 2020 pour une agression sexuelle sur mineurs. Il faisait d'ailleurs l'objet d'une interdiction de travailler au contact d'enfants et était inscrit au fichier des auteurs d'infractions sexuelles. Il a été placé en détention provisoire. Donald Trump en visite en Chine, le président américain a été reçu par Xi Jinping au Palais du Peuple avec tapis rouge, hymne et salve de canon. C'est la première visite d'un président américain en Chine depuis 2017, une visite d'État avec plusieurs sujets chauds au cœur des discussions, notamment le commerce, Taïwan, l'Iran ou encore les droits de douane. De nouvelles frappes en Ukraine cette nuit, Kiev a été la cible d'une importante attaque russe. Plusieurs explosions ont été entendues. Selon Volodymyr Zelensky, la Russie avait déjà lancé près de 800 drones sur l'Ukraine hier après la fin de la trêve liée aux commémorations de la Seconde Guerre mondiale. Du sport avec du football, le Paris Saint-Germain sacré champion de France pour la 14e fois de son histoire. Le PSG s'est imposé 2-0 face à Lens dans le match en retard de la 29e journée de championnat. Autre match hier soir, Strasbourg s'est imposé 2-1 face à Brest. Enfin, en handball, l'équipe de France a fait un grand pas vers le Mondial 2027 hier soir. Les Bleus se sont très largement imposés à 37-26 face à la République tchèque en barrage aller. Match retour dimanche après-midi à Orléans. Voilà pour l'essentiel de l'actualité. Bonne journée à tous.
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5: Nous passerons la journée sous un ciel le plus souvent couvert, accompagné de pluies régulières et fréquentes, des températures plutôt constantes qui varieront entre 7 et 11 degrés selon les endroits en Xaintrie. Vent soutenu d'ouest-sud-ouest avec des rafales allant jusqu'à 49 km/h. Il fera 8 degrés à Saint-Julien-le-Pèlerin et 12 à Bénard.
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1: Bonjour à tous. L'essentiel de l'actualité, il y aura-t-il un procès pour le crash d'Égyptair de 2016 entre Paris et Le Caire? Presque 10 ans jour pour jour après les faits, la justice française demande un non-lieu général. Les familles de victimes réclament des investigations complémentaires. L'avion s'était abîmé en Méditerranée. L'accident avait fait 66 victimes, dont 15 Français. La demande de masques FFP2 multipliée par 5 en moins d'une semaine en France. La crainte autour de l'antivirus provoque une ruée sur les protections sanitaires avec aussi une forte hausse des ventes de masques chirurgicaux. Le gouvernement assure que le stock de masques en France est suffisant pour minimum 3 mois en cas d'épidémie. Patience derrière le volant, la circulation s'annonce encore difficile jusqu'en milieu d'après-midi. C'est orange dans tout le pays et même rouge dans le quart nord-ouest dans le sens des départs selon Bison Futé. C'est vert dans le sens des retours. L'ex-bras droit de Volodymyr Zelensky rattrapé par une affaire de corruption. Il est soupçonné d'avoir participé à un vaste réseau de détournement de fonds. La haute cour anticorruption ukrainienne a requis son placement en détention provisoire. Et puis qui fera partie de l'équipe de France de football pour le mondial cet été? Réponse ce soir avec la liste de Didier Deschamps. Il peut sélectionner jusqu'à 26 joueurs. Bonne journée à tous.
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1: De la pluie et des orages presque partout en France aujourd'hui. Seul le pourtour méditerranéen verra le soleil avec quelques éclaircies au cours de la journée. Pour le vent, aucune région n'est épargnée. Il souffle par rafale jusqu'à 75 km/h. Les températures sont en nette baisse. Il fera jusqu'à 9 degrés à Chambéry, 11 à Lille, Brest et Tarbes, 12 à Paris et Strasbourg, 13 à Toulouse et Nantes, 14 degrés du côté de Lyon et de Biarritz, 16 à Montélimar, 18 degrés de Perpignan à Marseille et 21 degrés à Nice.
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0: Le 12 mai est la journée mondiale de l'encéphalomyélite myalgique. Pour l'occasion, ACX vous propose 3 interviews dédiées, à réécouter dans leur version longue en podcast sur acx-19.fr. Anaïs D'Angèle, vous êtes membre active de l'association MMF, Million Missing Friends. Vous souffrez depuis 5 ans d'encéphalomyélite myalgique, communément appelée EM. Est-ce que vous pouvez nous décrire comment cela affecte votre quotidien ?
1: Je n'arrive plus à me déplacer sur mes jambes. Je suis en fauteuil roulant. Je ne sors quasiment plus. J'ai plus la force. Je suis alitée plus ou moins 20 heures par jour. Petite phase que j'ai d'éveil, d'activité entre, sont de plus en plus difficiles parce qu'on va dire que mon enveloppe énergétique est de plus en plus petite. Au niveau cognitif, c'est très compliqué aussi. J'ai beaucoup de mal à rester concentrée. J'ai des trous de mémoire, des mots qui manquent. Je ne peux plus lire. Je ne peux plus écouter des livres audio. Puis après, il y a les maux de tête, les acouphènes, les troubles digestifs. Voilà, et puis bon, on pourrait continuer encore comme ça, mais c'est... Et puis l'essoufflement est aussi assez important. Ils sont très vite essoufflés et à bout de souffle.
0: Est-ce que vous avez des conseils, bonnes pratiques pour les malades et surtout pour leur famille ?
1: S'écouter, se respecter. C'est vrai que ce qu'on nous demande de faire dans l'EM, le pacing, c'est contre-intuitif en fait. Parce que depuis qu'on est tout petit, la société nous dit qu'il faut être productif, qu'il faut être utile, qu'il faut travailler. Et en fait, là, il faut. C'est de la survie. Ce qui est important, c'est d'expliquer aux gens clairement ce qu'on vit, parce qu'ils ne peuvent pas se l'imaginer. Parce qu'on arrive, des fois, le temps d'une visite, à donner le change. Et des fois, on a ce qu'on appelle des montées d'adrénaline, J'ai de la visite qui arrive et puis du coup, je suis toute contente. Et le temps de la visite, je vais pouvoir gérer. Et c'est après qu'on paye. Et pour les familles, essayer de comprendre au mieux la maladie. Parce qu'il y a des choses toutes bêtes. Moi, ce que je vous ai pas dit, j'ai oublié. Je supporte plus la lumière. Je supporte plus le bruit. Si maintenant vous déboulez chez moi, et vous ouvrez la porte et c'est coucou et vous allumez la grande lumière. Quoi ? Pour moi, ça va être une agression et ça peut m'entraîner un MPE, comme on dit, un malaise post-effort. Et surtout quand la personne, elle dit stop et qu'elle le sent que ça va plus et s'arrêter là. Et je tenais à dire que j'en ai pas parlé, mais du coup, moi, j'ai 2 enfants. Des ados. Je suis émue quand j'en parle parce qu'ils sont adorables et je voulais vraiment profiter pour leur rendre hommage entre guillemets et les remercier parce que malgré leur jeune âge et un âge un peu compliqué pour avoir une maman malade, ils me soutiennent et ils ont compris la maladie. Des fois, ils m'épatent dans les réflexions qu'ils font. Il m'accompagne là-dedans d'une manière magique.
0: Vous venez d'entendre un témoignage sur l'encéphalomyélite myalgique, maladie chronique dévastatrice, reconnue depuis 1969 par l'OMS. Vous pouvez retrouver les témoignages dans leur intégralité en podcast sur acx-19.fr.
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1: Bonjour à tous. Il y aura-t-il un procès pour le crash de l'Egypt Air de 2016 entre Paris et Le Caire? Presque 10 ans, jour pour jour après les faits, la justice française demande un non-lieu général. Les familles de victimes réclament des investigations complémentaires. L'avion s'était abîmé en Méditerranée. L'accident avait fait 66 victimes, dont 15 Français. La demande de masques FFP2 multipliée par 5 en moins d'une semaine en France. La crainte autour de l'antivirus provoque une ruée sur les protections sanitaires avec une forte hausse des ventes de masques chirurgicaux. Le gouvernement assure que le stock de masques en France est suffisant pour minimum 3 mois en cas d'épidémie. Patience derrière le volant, la circulation s'annonce encore difficile jusqu'en milieu d'après-midi. C'est orange dans le pays et même rouge dans le quart nord-ouest dans le sens des départs selon Bison Futé. C'est vert dans le sens des retours. Les États-Unis et la Chine pourraient entrer en conflit si la question de Taïwan était maltraitée. L'avertissement lancé par Xi Jinping à Donald Trump ce matin. Le président américain est en déplacement en Chine. Taïwan est justement au cœur des discussions, tout comme les droits de douane, l'Iran ou encore l'intelligence artificielle. L'ex-bras droit de Volodymyr Zelensky est rattrapé par une affaire de corruption. Il est soupçonné d'avoir participé à un vaste réseau de détournement de fonds. La haute cour anticorruption ukrainienne a requis son placement en détention provisoire. Selon les médias locaux, il pourrait être incarcéré pendant 60 jours, sauf s'il verse une caution d'environ 2,7 millions d'euros. Un aspirateur sous-marin contre les déchets plastiques, c'est l'invention qui remporte cette année le prestigieux concours Lépine, un dispositif capable de nettoyer les fonds marins sans perturber la faune, explication de Jacques Terrence.
2: Mister Turbino, voilà le gagnant du Grand Prix du concours Lépine 2026, une invention écologique, un dispositif sous-marin qui permet d'aspirer des déchets et des microplastiques grâce à un système de vortex à basse pression. Ça fonctionne sans moteur et c'est a priori sans danger pour les écosystèmes marins. L'invention a été récompensée hier à la foire de Paris où 250 projets étaient présentés pour cette 125e édition du concours. Parmi les autres créations primées, des skis électriques sur roues et un capteur connecté capable de surveiller les dépôts de courrier dans une boîte aux lettres. Le concours Lépine récompense les inventions françaises depuis 1901.
1: Merci Jacques. Et puis qui fera partie de l'équipe de France de football pour le mondial cet été? Réponse ce soir avec la liste de Didier Deschamps. Il peut choisir jusqu'à 26 joueurs. Bonne journée à tous.
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3: Nous passerons la journée sous un ciel le plus souvent couvert, accompagné de pluies régulières et fréquentes, des températures plutôt constantes qui varieront entre 7 et 11 degrés selon les endroits en Xaintrie. Vent soutenu d'ouest-sud-ouest avec des rafales allant jusqu'à 49 km/h, il fera 8 degrés à Saint-Julien-le-Pèlerin et 12 à Bénat.
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3: Bienvenue sur votre radio locale ACX, l'actualité de toutes vos sorties au rythme de la musique. C'est aujourd'hui en Xaintrie avec vous jusqu'à 12h30. Nous passerons par Clairgoût. Marie vous entraînera à Saint-Silouin pour la 3e foire du livre, un thé dansant dans le Lot, pétanque à Mercœur, Baltrada Argenta. Et pour l'instant, l'on démarre avec un titre de Jake et Carla Lazzari, Recette.

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1: Marie nous a rejoint et on part dans quelques instants à Saint-Sylvain pour la troisième foire du livre.

0: Foire du livre et marché artisanal à Saint-Sylvain le dimanche 17 mai de 10h à 18h. Didier Dominguez, vous faites partie des organisateurs de cette troisième édition. Comment avez-vous rejoint l'aventure ?
1: Eh bien, j'ai rencontré Philippe Théron et donc j'ai rejoint l'aventure pour apporter un plus au salon de Saint-Sylvain avec des artistes comme je connais le milieu artistique, des auteurs, voilà.
0: Pourriez-vous nous présenter en quelques mots les parrains Magda Pascarel et Patrick François ?
1: Magda Pascarel, elle fait du développement personnel. Elle était au ministère de la Santé auprès de Simone Veil. Et elle a écrit plusieurs livres sur le développement personnel, la clé de la réussite par la volonté.
0: Vous nous avez présenté Magda Pascarel, qui est donc la marraine de l'édition, et le parrain, c'est Patrick François. Est-ce que vous pouvez nous dire quelques mots sur lui ?
1: Oui, Patrick François, il fait des livres en humoristique.
0: La foire aura lieu le 17 mai de 10h à 18h. Il y a aussi un marché artisanal et des animations pour les enfants. Vous pouvez vous rendre au marché toute la journée. Et donc Dominique Dominguez, vous êtes co-auteur avec Diego Abelia du livre Un frère dans les étoiles qui sera présenté au salon. Vous êtes aussi parrain de l'association Les Anges de Noé qui fait un travail autour du deuil périnatal. Est-ce que vous pouvez nous parler de ce livre en quelques mots ?
1: Ce livre a été fait au profit des Anges de Noé, donc pour l'association du deuil périnatal. On reverse entièrement pour aider les mamans qui ont des problèmes au niveau de la perte d'un enfant.
0: Tout ça, vous pouvez le retrouver à la Foire du Livre, donc à la Foire du Livre avec un marché artisanal à Saint-Sylvain le dimanche 17 mai de 10h à 18h. Merci beaucoup Didier Dominguez.
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3: Merci Marie et à tout à l'heure pour un concert au Rio Santi à Elbussac et un Baltrat Tourbillon à Argentat.

0: Red Hot Chili Peppers sur ACX avec le titre Under the Bridge. Et maintenant, écoutons vos propres messages.
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2: 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Ambiance conviviale, partie acharnée, rire garanti et peut-être quelques carreaux de légende. Venez nombreux avec vos boules et votre bonne humeur.
3: 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Prix, thé dansant 8 euros, soupe au fromage 5 euros. 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
0: Et merci pour vos messages. Et maintenant, direction Albussac et Argentat.

0: C'était Amel Bent et Jiménez sur ACX. Et maintenant, Marie, qu'est-ce qui se passe-t-il à Albussac demain? Un super concert, je crois.
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2: Vendredi 15 mai, dès 19h, concert Rio Senti à Albussac. Organisé par l'association Ombellifère à la Chassagnade, un duo mexico-argentin poétique et envoûtant. Ils sont déjà passés dans la région plusieurs fois et c'était magnifique. Vendredi 15 mai, dès 19h, concert Rio Senti à Albussac.
0: Et maintenant, retour à Argentat pour un Baltrade samedi, salle des Confluences.
2: Baltrade Tourbillon, le 16 mai à 20h à Argentat. Animé par Amélia et les Écolimousins, suivi d'un bœuf, ça se passe à la salle des Confluences. Baltrade Tourbillon, le 16 mai à 20h à Argentat.
0: Et vous pouvez retrouver Marie dans Aujourd'hui, dans L'Axe d'un Tri en Famille, demain à 10h30.

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Aujourd'hui, Anxentrice se termine. Merci d'avoir été avec nous. Merci à toute l'équipe d'ACX. À bientôt.

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3: Nous passerons la journée sous un ciel le plus souvent couvert, accompagné de pluies régulières et fréquentes, des températures plutôt constantes qui varieront entre 7 et 11 degrés selon les endroits en Xintry. Vent soutenu d'ouest-sud-ouest avec des rafales allant jusqu'à 49 km/h, il fera 8 degrés à Saint-Julien-le-Pèlerin et 12 à Bénat.
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5: Bonjour à tous. L'essentiel de l'actualité, il y aura-t-il un procès pour le crash d'Égyptair de 2016 entre Paris et Le Caire? Presque 10 ans jour pour jour après les faits, la justice française demande un non-lieu général. Les familles de victimes réclament des investigations complémentaires. L'avion s'était abîmé en Méditerranée. L'accident avait fait 66 victimes, dont 15 Français. La demande de masques FFP2 multipliée par 5 en moins d'une semaine en France. La crainte autour de l'antivirus provoque une ruée sur les protections sanitaires avec aussi une forte hausse des ventes de masques chirurgicaux. Le gouvernement assure que le stock de masques en France est suffisant pour minimum 3 mois en cas d'épidémie. Patience derrière le volant, la circulation s'annonce encore difficile jusqu'en milieu d'après-midi. C'est orange dans tout le pays et même rouge dans le quart nord-ouest dans le sens des départs selon Bison Futé. C'est vert dans le sens des retours. L'ex-bras droit de Volodymyr Zelensky, rattrapé par une affaire de corruption, il est soupçonné d'avoir participé à un vaste réseau de détournement de fonds. La haute cour anticorruption ukrainienne a requis son placement en détention provisoire. Et puis qui fera partie de l'équipe de France de football pour le mondial cet été? Réponse ce soir avec la liste de Didier Deschamps. Il peut sélectionner jusqu'à 26 joueurs. Bonne journée à tous.
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0: Saint-Martin-la-Méanne est une commune située entre Argentat et Marcillac-la-Croisille, baignée par la Dordogne et le Doustre. C'est d'ailleurs cette position entre le fleuve et la rivière qui lui vaut son nom, tout comme Saint-Martial-en-Traigues d'ailleurs, sauf que pour Saint-Martin-la-Méanne, Méanne vient du mot médian, donc au milieu des deux cours d'eau. Pendant la Révolution, la commune s'est appelée Jacobin-la-Méanne et aussi Martin sans culotte. Saint-Martin-la-Méanne est située entre 195 mètres d'altitude au niveau du lac du barrage du Chastan et 548 mètres au lieu dit le Cirier de l'Aigle, dont on peut supposer que le fameux l'Aigle est une corruption de l'Aigle, l'eau tout simplement. Il ne s'agirait donc pas du cerisier de l'Aigle, mais bien du cerisier de l'eau. Ce bourg très ancien, au moins le Xe siècle, possède une église elle aussi très ancienne, dont certaines parties datent du XIe siècle. Il ne reste rien des quatre anciennes cloches de l'église. Les trois premières ont été détruites par des extrémistes pendant la Révolution, et la quatrième aurait bien pu subir le même sort si les femmes n'étaient pas intervenues pour chasser les révolutionnaires installés dans le clocher à coups de pierre, figurez-vous. Mais cette quatrième cloche a finalement été refondue en 1857. Un souterrain partait de l'église pour aller, en passant par le cimetière, jusque sous une maison rasée au XIXe siècle. Et ce souterrain aurait servi pendant la Révolution aux prêtres réfractaires de l'époque pour se rendre discrètement dans son église. Les habitants de Saint-Martin-la-Méanne sont appelés les Saint-Martinois et leur commune est séparée de servir le château par le lac de barrage du Chastan. Une via ferrata pour les amoureux d'escalade en toute sécurité existe sur les rochers surplombant la Dordogne, ainsi qu'un belvédère d'où le regard porte sur un paysage à couper le souffle. Au dernier recensement, Saint-Martin-la-Méanne comptait 340 habitants.
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1: Bonjour à tous, il y aura-t-il un procès pour le crash de l'Egypt Air de 2016 entre Paris et Le Caire? Presque 10 ans, jour pour jour après les faits, la justice française demande un non-lieu général. Les familles de victimes réclament des investigations complémentaires. L'avion s'était abîmé en Méditerranée. L'accident avait fait 66 victimes, dont 15 Français. La demande de masques FFP2 multipliée par 5 en moins d'une semaine en France. La crainte autour de l'antivirus provoque une ruée sur les protections sanitaires avec une forte hausse des ventes de masques chirurgicaux. Le gouvernement assure que le stock de masques en France est suffisant pour minimum 3 mois en cas d'épidémie. Patience derrière le volant, la circulation s'annonce encore difficile jusqu'en milieu d'après-midi. C'est orange dans le pays et même rouge dans le quart nord-ouest dans le sens des départs selon Bison Futé. C'est vert dans le sens des retours. Les États-Unis et la Chine pourraient entrer en conflit si la question de Taïwan était maltraitée. L'avertissement lancé par Xi Jinping à Donald Trump ce matin. Le président américain est en déplacement en Chine. Taïwan est justement au cœur des discussions, tout comme les droits de douane, l'Iran ou encore l'intelligence artificielle. L'ex-bras droit de Volodymyr Zelensky est rattrapé par une affaire de corruption. Il est soupçonné d'avoir participé à un vaste réseau de détournement de fonds. La haute cour anticorruption ukrainienne a requis son placement en détention provisoire. Selon les médias locaux, il pourrait être incarcéré pendant 60 jours, sauf s'il verse une caution d'environ 2,7 millions d'euros. Un aspirateur sous-marin contre les déchets plastiques, c'est l'invention qui remporte cette année le prestigieux concours Lépine, un dispositif capable de nettoyer les fonds marins sans perturber la faune, explication de Jacques Terrence.
2: Mister Turbino, voilà le gagnant du Grand Prix du concours Lépine 2026, une invention écologique, un dispositif sous-marin qui permet d'aspirer des déchets et des microplastiques grâce à un système de vortex à basse pression. Ça fonctionne sans moteur et c'est a priori sans danger pour les écosystèmes marins. L'invention a été récompensée hier à la foire de Paris où 250 projets étaient présentés pour cette 125e édition du concours. Parmi les autres créations primées, des skis électriques sur roues et un capteur connecté capable de surveiller les dépôts de courrier dans une boîte aux lettres. Le concours Lépine récompense les inventions françaises depuis 1901.
1: Merci Jacques. Et puis qui fera partie de l'équipe de France de football pour le mondial cet été? Réponse ce soir avec la liste de Didier Deschamps. Il peut choisir jusqu'à 26 joueurs. Bonne journée à tous.
3: Merci. Prochain rendez-vous avec l'info dans une heure sur ACX.
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2: Voici ma sélection télé pour ce jeudi. Nous sommes le 14 mai avec ce soir sur TF1, la 7e compagnie au clair de lune avec Pierre Mondy, Jean Lefebvre et Henri Guibet. Sur France 2, Roland Garros entre les lignes. Documentaire dans les coulisses du prestigieux tournoi de tennis organisé chaque année en mai à Paris. Sur France 3, la série Cassandre avec Alexandre Varga. Sur M6, Les Traîtres, la finale présentée par Éric Antoine. Ce soir sur France 4, Eurovision, deuxième demi-finale présentée par Stéphane Bern. Sur W9, Y'a que la vérité qui compte, présentée par Pascal Bataille et Laurent Fontaine. Sur TMC, Canap 2007, présentée par Étienne Carbonnier, retour sur l'année 2007. Sur Gulli, les 100 vidéos qui ont fait rire le monde entier, présentée par Issa Doumbia en invité Johan Riou. Sur Novo 19, La Faille avec Ryan Gosling, film américain. Enfin sur Sister, La Momie, la tombe de l'empereur dragon, film avec Brendan Fraser. Bon zapping!
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1: Bonjour à tous, l'essentiel de l'actualité, il y aura-t-il un procès pour le crash d'Égyptair de 2016 entre Paris et Le Caire? Presque 10 ans jour pour jour après les faits, la justice française demande un non-lieu général. Les familles de victimes réclament des investigations complémentaires. L'avion s'était abîmé en Méditerranée. L'accident avait fait 66 victimes, dont 15 Français. La demande de masques FFP2 multipliée par 5 en moins d'une semaine en France. La crainte autour de l'antivirus provoque une ruée sur les protections sanitaires avec aussi une forte hausse des ventes de masques chirurgicaux. Le gouvernement assure que le stock de masques en France est suffisant pour minimum 3 mois en cas d'épidémie. Patience derrière le volant, la circulation s'annonce encore difficile jusqu'en milieu d'après-midi. C'est orange dans tout le pays et même rouge dans le quart nord-ouest dans le sens des départs selon Bison Futé. C'est vert dans le sens des retours. L'ex-bras droit de Volodymyr Zelensky, rattrapé par une affaire de corruption, il est soupçonné d'avoir participé à un vaste réseau de détournement de fonds. La haute cour anticorruption ukrainienne a requis son placement en détention provisoire. Et puis, qui fera partie de l'équipe de France de football pour le mondial cet été? Réponse ce soir avec la liste de Didier Deschamps. Il peut sélectionner jusqu'à 26 joueurs. Bonne journée à tous.
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1: Bonjour à tous, l'essentiel de l'actualité avec les 26 cas contacts français de l'antivirus, tous testés négatifs. C'est ce qu'a annoncé la ministre de la Santé aujourd'hui. Toutefois, ils feront l'objet d'un suivi médical avec 3 tests hebdomadaires. La patiente française hospitalisée à l'hôpital Bichat reste en réanimation. De son côté, le Centre européen de prévention et de contrôle des maladies estime très faible le risque pour la population de l'UE. 2 nouvelles plaintes contre Patrick Bruel pour agression sexuelle et tentative de viol. Leur précédente plainte de 2019 avait été classée et sans suite. Elle les fait remontrer à 2010 et 2019. Au total, une trentaine de femmes accusent l'artiste de violences sexuelles. Patrick Bruel, lui, nie en bloc. En déplacement en Chine, Donald Trump qualifie ses échanges avec Xi Jinping à Pékin d'extrêmement positifs et productifs. Le président américain a officiellement invité son homologue chinois à la Maison-Blanche le 24 septembre. Le président chinois, lui, a mis en garde les États-Unis sur la question de Taïwan en soulignant qu'un mauvais traitement de ce dossier pourrait conduire les deux pays à un conflit. Et puis du foot, qui seront les Bleus sélectionnés pour la Coupe du Monde cet été? Didier Deschamps dévoile sa liste ce soir au JT de 20h sur TF1. Pour rappel, la compétition aura lieu du 11 juin au 19 juillet aux États-Unis, au Mexique et au Canada. Très bonne journée à tous.
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1: Et c'est un temps encore assez agité que l'on va retrouver demain sur l'essentiel du pays. Des averses orageuses sur quasiment toute la moitié nord, excepté la Bretagne et la Normandie. Orages que l'on retrouvera dans le sud-est et le long des Pyrénées. Sur la façade atlantique, ce sera pluvieux, mais plus clair dans l'ensemble. Du vent demain un petit peu partout, entre 40 et 70 km/h. Il fera 12 degrés à Lille, Strasbourg et Paris, 13 à Cherbourg, Brest, Bourges, Toulouse et Lyon, 14 à Rennes et à Tours, 15 à Bordeaux, 17 à Marseille et à Béziers, jusqu'à 18 degrés attendus à Nice.
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1: Bonjour à tous, l'essentiel de l'actualité avec les 26 cas contacts français de l'antivirus, tous testés négatifs. C'est ce qu'a annoncé la ministre de la Santé aujourd'hui. Toutefois, ils feront l'objet d'un suivi médical avec 3 tests hebdomadaires. La patiente française hospitalisée à l'hôpital Bichat reste en réanimation. De son côté, le Centre européen de prévention et de contrôle des maladies estime très faible le risque pour la population de l'UE. 2 nouvelles plaintes contre Patrick Bruel pour agression sexuelle et tentative de viol. Leur précédente plainte de 2019 avait été classée et sans suite, les faits remontrés à 2010 et 2019. Au total, une trentaine de femmes accusent l'artiste de violences sexuelles. Patrick Bruel, lui, nie en bloc. En déplacement en Chine, Donald Trump qualifie ses échanges avec Xi Jinping à Pékin d'extrêmement positifs et productifs. Le président américain a officiellement invité son homologue chinois à la Maison-Blanche le 24 septembre. Le président chinois, lui, a mis en garde les États-Unis sur la question de Taïwan en soulignant qu'un mauvais traitement de ce dossier pourrait conduire les deux pays à un conflit. Et puis du foot, qui seront les Bleus sélectionnés pour la Coupe du Monde cet été? Didier Deschamps dévoile sa liste ce soir au JT de 20h sur TF1. Pour rappel, la compétition aura lieu du 11 juin au 19 juillet aux États-Unis, au Mexique et au Canada. Très bonne journée à tous.
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1: Et c'est un temps encore assez agité que l'on va retrouver demain sur l'essentiel du pays. Des averses orageuses sur quasiment toute la moitié nord, excepté la Bretagne et la Normandie. Orages que l'on retrouvera dans le sud-est et le long des Pyrénées. Sur la façade atlantique, ce sera pluvieux, mais plus clair dans l'ensemble. Du vent demain un petit peu partout, entre 40 et 70 km/h. Il fera 12 degrés à Lille, Strasbourg et Paris, 13 à Cherbourg, Brest, Bourges, Toulouse et Lyon, 14 à Rennes et à Tours, 15 à Bordeaux, 17 à Marseille et à Béziers, jusqu'à 18 degrés attendus à Nice.
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1: Bonsoir, bonsoir à tous. Dans l'actualité, l'auteur présumé de la fusillade mortelle à Nice lundi interpellé la nuit dernière. Trois autres complices présumés ont aussi été arrêtés et placés en garde à vue. Le suspect qui s'était enfui en trottinette est déjà connu des services de police. La fusillade avait fait deux morts, âgés de 38 et 57 ans, qui n'avaient aucun lien avec le trafic de stupéfiants. L'enquête se poursuit. Plusieurs dizaines de cas de gastro-entérite recensés à bord d'un paquebot à Bordeaux. On compte aussi un mort. Le navire parti d'Écosse la semaine dernière avait effectué une escale à Brest avant de rejoindre la Gironde. Il doit partir vers l'Espagne ce soir. Les autorités sanitaires suivent la situation de près. Le point sur la propagation de l'antivirus. Les 26 cas contacts français ont tous été testés négatifs. C'est ce qu'a annoncé la ministre de la Santé aujourd'hui. Toutefois, ils feront l'objet d'un suivi médical avec trois tests hebdomadaires. La patiente française hospitalisée à l'hôpital Bichat reste en réanimation. Un appel à témoins en région parisienne. C'est pour retrouver Ileana, une fillette de 10 ans à Ivry-sur-Seine. La dernière fois qu'elle a été vue, c'était samedi dernier. Illettrée, elle ne connaîtrait pas son identité réelle et se ferait appeler Natacha. Elle mesure 1m50, elle a les cheveux châtains, mi-longs et ondulés. La dernière fois donc qu'elle a été vue, elle portait une longue veste noire sur une robe marron, chemise claire et des babouches rouges. Si vous avez des informations, faites le 17. Deux nouvelles plaintes contre Patrick Bruel pour agression sexuelle et tentative de viol. Leur précédente plainte de 2019 avait été classé sans suite. Les faits remonteraient à 2010 et 2019. Au total, une trentaine de femmes accusent maintenant l'artiste de violences sexuelles. Patrick Bruel, lui, nie en bloc les accusations. Au Moyen-Orient, Téhéran a autorisé le passage de plusieurs navires chinois dans le détroit d'Ormuz aujourd'hui. Cela après qu'un navire ait été arraisonné au large des Émirats Arabes Unis par des individus non identifiés. Un navire qui se dirige maintenant vers les eaux iraniennes. Et dans le même temps, nouvelle session de négociations à Washington entre Israël et le Liban aujourd'hui, alors que le cessez-le-feu arrive à expiration. Les échanges doivent durer deux jours. Et puis, qui sera retenu par Didier Deschamps pour le mondial de foot aux États-Unis, au Mexique et au Canada? Le sélectionneur va dévoiler ce soir la vingtaine de joueurs qui vont participer à la Coupe du Monde qui débute le 11 juin prochain. Un tournoi qui marquera la fin de l'ère Deschamps, entamé en 2012. Avant le mondial, les Bleus affronteront la Côte d'Ivoire et l'Irlande du Nord les 4 et 8 juin prochains en match de préparation. Voilà pour l'actualité. Excellente soirée à tous.
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2: Le ciel restera couvert jusqu'à demain et s'accompagnera de faibles pluies, de rafales de vent allant jusqu'à 40 km/h parfois. Des températures quasi similaires à celles d'aujourd'hui, elles évolueront entre 7 et 14 degrés, généralement en xantrée. Vent soutenu de nord-nord-ouest ou de nord-ouest, il fera 13 degrés à la Chapelle Saint-Géraud et 11 degrés à Plot dans le Cantal.
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1: L'essentiel de l'actualité avec l'interpellation de l'auteur présumé de la fusillade mortelle à Nice lundi dernier. Trois autres complices présumés ont également été arrêtés et placés en garde à vue. Le suspect qui s'était enfui en trottinette est déjà connu des services de police. La fusillade avait fait deux morts, âgés de 38 et 57 ans. L'enquête se poursuit. Un appel à témoins en région parisienne, c'est pour retrouver Ileana, une fillette de 10 ans à Ivry-sur-Seine. La dernière fois qu'elle a été vue, c'était samedi dernier. Illettrée, elle ne connaîtrait pas son identité réelle et se ferait appeler Natacha. Elle mesure 1m50, elle a les cheveux châtains, mi-longs et ondulés. La dernière fois qu'elle a été vue, elle portait une longue veste noire sur une robe marron, une chemise claire et des babouches rouges. Si vous avez des informations, faites le 17. Le point sur la propagation de l'antivirus. Les 26 cas contacts français ont tous été testés négatifs. C'est ce qu'a annoncé la ministre de la Santé ce jeudi. Toutefois, ils feront l'objet d'un suivi médical. La patiente française hospitalisée à l'hôpital Bichat, elle, est toujours en réanimation. Et puis au Moyen-Orient, Téhéran a autorisé le passage de plusieurs navires chinois dans le détroit d'Hormuz. Dans le même temps, nouvelle

0: Session de négociation à Washington entre Israël et le Liban, alors qu'un cessez-le-feu arrive à expiration, les échanges doivent durer 2 jours.
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0: Cancer de la vessie. Et si on en parlait, la Minute Santé.
1: Certains signes urinaires paraissent anodins, et pourtant ils peuvent révéler un cancer de la vessie. Professeur Yann Neuzillet, vous êtes urologue à l'hôpital Foch à Suresnes et vice-président de l'Association française d'urologie. Quels sont les symptômes qui doivent vraiment pousser à consulter?
2: Alors le premier signe qui doit amener à consulter, c'est l'hématurie, c'est-à-dire la présence de sang dans les urines, surtout lorsqu'elle est macroscopique, c'est-à-dire visible à l'œil nu. Elle peut aussi être visible microscopiquement, uniquement sur des examens d'urine. La présence de sang dans les urines est un signal important parce que le diagnostic précoce améliore le pronostic. Et plus le temps passe, plus la tumeur va avoir la possibilité de s'étendre, en profondeur notamment dans la paroi vésicale, et risque de pouvoir donner des ganglions métastatiques. Dès qu'on voit la présence de sang dans ses urines, il faut consulter son médecin traitant, et idéalement rapidement derrière, le spécialiste de l'appareil urinaire qui est l'urologue.
1: Et comment se déroule le diagnostic?
2: Le diagnostic concrètement se déroule par des examens d'urine, ECBU, cytologie urinaire, puis d'imagerie, échographie, scanner, éventuellement injecté, et surtout une fibroscopie vésicale. Un diagnostic précoce change les choses pour les patients parce que le pronostic s'améliore si la tumeur est prise à un stade précoce. Moins elle infiltre les organes, meilleur est le pronostic. Donc plus tôt est le diagnostic, meilleur est le pronostic.
0: Avoir du sang dans les urines est le symptôme le plus courant du cancer de la vessie. Si vos urines sont rouges, même une seule fois, consultez votre médecin.
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1: Bonsoir, bonsoir à tous. Dans l'actualité, l'auteur présumé de la fusillade mortelle à Nice lundi interpellé la nuit dernière. Trois autres complices présumés ont aussi été arrêtés et placés en garde à vue. Le suspect qui s'était enfui en trottinette est déjà connu des services de police. La fusillade avait fait deux morts, âgés de 38 et 57 ans, qui n'avaient aucun lien avec le trafic de stupéfiants. L'enquête se poursuit. Plusieurs dizaines de cas de gastro-entérite recensés à bord d'un paquebot à Bordeaux. On compte aussi un mort. Le navire parti d'Écosse la semaine dernière avait effectué une escale à Brest avant de rejoindre la Gironde. Il doit partir vers l'Espagne ce soir. Les autorités sanitaires suivent la situation de près. Le point sur la propagation de l'antivirus. Les 26 cas contacts français ont tous été testés négatifs. C'est ce qu'a annoncé la ministre de la Santé aujourd'hui. Toutefois, ils feront l'objet d'un suivi médical avec trois tests hebdomadaires. La patiente française hospitalisée à l'hôpital Bichat reste en réanimation. Un appel à témoins en région parisienne. C'est pour retrouver Iléana, une fillette de 10 ans à Ivry-sur-Seine. La dernière fois qu'elle a été vue, c'était samedi dernier. Illettrée, elle ne connaîtrait pas son identité réelle et se ferait appeler Natacha. Elle mesure 1m50, elle a les cheveux châtains, mi-longs et ondulés. La dernière fois donc qu'elle a été vue, elle portait une longue veste noire sur une robe marron, chemise claire et des babouches rouges. Si vous avez des informations, faites le 17. Deux nouvelles plaintes contre Patrick Bruel pour agression sexuelle et tentative de viol. Leur précédente plainte de 2019 avait été classé sans suite. Les faits remonteraient à 2010 et 2019. Au total, une trentaine de femmes accusent maintenant l'artiste de violences sexuelles. Patrick Bruel, lui, nie en bloc les accusations. Au Moyen-Orient, Téhéran a autorisé le passage de plusieurs navires chinois dans le détroit d'Ormuz aujourd'hui. Cela après qu'un navire ait été arraisonné au large des Émirats Arabes Unis par des individus non identifiés. Un navire qui se dirige maintenant vers les eaux iraniennes. Et dans le même temps, nouvelle session de négociations à Washington entre Israël et le Liban aujourd'hui, alors que le cessez-le-feu arrive à expiration. Les échanges doivent durer deux jours. Et puis qui sera retenu par Didier Deschamps pour le mondial de foot aux États-Unis, au Mexique et au Canada? Le sélectionneur va dévoiler ce soir la vingtaine de joueurs qui vont participer à la Coupe du Monde qui débute le 11 juin prochain. Un tournoi qui marquera la fin de l'ère Deschamps, entamé en 2012. Avant le mondial, les Bleus affronteront la Côte d'Ivoire et l'Irlande du Nord les 4 et 8 juin prochains en match de préparation. Voilà pour l'actualité. Excellente soirée à tous.
2: Fin de l'actualité et tout de suite la météo.
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2: Le ciel restera couvert jusqu'à demain et s'accompagnera de faibles pluies, de rafales de vent allant jusqu'à 40 km/h parfois. Des températures quasi similaires à celles d'aujourd'hui, elles évolueront entre 7 et 14 degrés, généralement en xantrie. Vent soutenu de nord-nord-ouest ou de nord-ouest, il fera 13 degrés à La Chapelle-Saint-Géraud et 11 degrés à Plot dans le Cantal.
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2: Bienvenue sur votre radio locale ACX, l'actualité de toutes vos sorties au rythme de la musique. C'est aujourd'hui en Xintry avec vous jusqu'à 12h30. Nous passerons par Clairgoût. Marie vous entraînera à Saint-Silouin pour la troisième foire du livre, un thé dansant dans le Lot, pétanque à Mercœur, Baltrada Argenta. Et pour l'instant, l'on démarre avec un titre de Jake et Carla Lazzari, Recette.

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1: Marie nous a rejoint et on part dans quelques instants à Saint-Sylvain pour la troisième foire du livre.

0: Foire du Livre et Marché Artisanal à Saint-Sylvain le dimanche 17 mai de 10h à 18h. Didier Dominguez, vous faites partie des organisateurs de cette troisième édition. Comment avez-vous rejoint l'aventure ?
1: Eh bien, j'ai rencontré Philippe Ferron et donc j'ai rejoint l'aventure pour apporter un plus au salon de Saint-Sylvain avec des artistes comme je connais le milieu artistique, des auteurs, voilà.
0: Pourriez-vous nous présenter en quelques mots les parrains Magda Pascarel et Patrick François ?
1: Magda Pascarel, elle fait du développement personnel. Elle était au ministère de la Santé auprès de Simone Veil. Et elle a écrit plusieurs livres sur le développement personnel, la clé de la réussite par la volonté.
0: Vous nous avez présenté Magda Pascarel, qui est donc la marraine de l'édition, et le parrain, c'est Patrick François. Est-ce que vous pouvez nous dire quelques mots sur lui ?
1: Oui, Patrick François, il fait des livres en humoristique.
0: La foire aura lieu le 17 mai de 10h à 18h. Il y a aussi un marché artisanal et des animations pour les enfants. Vous pouvez vous rendre au marché toute la journée. Et donc Dominique Dominguez, vous êtes co-auteur avec Diego Abelia du livre Un frère dans les étoiles qui sera présenté au salon. Vous êtes aussi parrain de l'association Les Anges de Noé qui fait un travail autour du deuil périnatal. Est-ce que vous pouvez nous parler de ce livre en quelques mots ?
1: Ce livre a été fait au profit des Anges de Noé, donc pour l'association du deuil périnatal. On reverse entièrement pour aider les mamans qui ont des problèmes au niveau de la perte d'un enfant.
0: Tout ça, vous pouvez le retrouver à la Foire du Livre, donc à la Foire du Livre avec un marché artisanal à Saint-Sylvain le dimanche 17 mai de 10h à 18h. Merci beaucoup Didier Dominguez.
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3: Merci Marie et à tout à l'heure pour un concert au Rio Santi à Albussac et un Baltrade Tourbillon à Argentat.

0: sur ACX avec le titre Under the Bridge. Et maintenant, écoutons vos propres messages.
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2: 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Ambiance conviviale, partie acharnée, rire garantie et peut-être quelques carreaux de légende. Venez nombreux avec vos boules et votre bonne humeur.
3: 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Soupe au fromage, réservation 06 77 60 63 92 ou 06 50 42 64 34. Prix thé dansant 8 euros, soupe au fromage 5 euros. Venez nombreux.
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0: Et merci pour vos messages. Et maintenant, direction Albussac et Argentat.

0: C'était Amel Bent et Jiménez sur ACX. Et maintenant, Marie, qu'est-ce qui se passe-t-il à Albussac demain? Un super concert, je crois.
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2: Vendredi 15 mai, dès 19h, concert Rio Senti à Albussac. Organisé par l'association Ombellifère à la Chassagnade, un duo mexico-argentin poétique et envoûtant. Ils sont déjà passés dans la région plusieurs fois et c'était magnifique. Vendredi 15 mai, dès 19h, concert Rio Senti à Albussac.
0: Et maintenant, retour à Argentat pour un Baltrade samedi, salle des confluences.
2: Baltrade Tourbillon, le 16 mai à 20h à Argentat. Animé par Amélia et les Écolimousins, suivi d'un bœuf, ça se passe à la salle des confluences. Baltrade Tourbillon, le 16 mai à 20h à Argentat.
0: Et vous pouvez retrouver Marie dans Aujourd'hui dans L'Axe d'un Tri en famille, demain à 10h30.

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Aujourd'hui, Anxentrice se termine. Merci d'avoir été avec nous. Merci à toute l'équipe d'ACX. À bientôt.

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2: Et c'est un temps encore assez agité que l'on va retrouver demain sur l'essentiel du pays. Des averses orageuses sur quasiment toute la moitié nord, excepté la Bretagne et la Normandie. Orages que l'on retrouvera dans le sud-est et le long des Pyrénées. Sur la façade atlantique, ce sera pluvieux, mais plus clair dans l'ensemble. Du vent demain un petit peu partout, entre 40 et 70 km/h. Il fera 12 degrés à Lille, Strasbourg et Paris, 13 à Cherbourg, Brest, Bourges, Toulouse et Lyon, 14 à Rennes et à Tours, 15 à Bordeaux, 17 à Marseille et à Béziers, jusqu'à 18 degrés attendus à Nice.
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2: L'essentiel de l'actualité avec l'interpellation de l'auteur présumé de la fusillade mortelle à Nice lundi dernier. Trois autres complices présumés ont également été arrêtés et placés en garde à vue. Le suspect qui s'était enfui en trottinette est déjà connu des services de police. La fusillade avait fait deux morts, âgés de 38 et 57 ans. L'enquête se poursuit. Un appel à témoins en région parisienne, c'est pour retrouver Ileana, une fillette de 10 ans à Ivry-sur-Seine. La dernière fois qu'elle a été vue, c'était samedi dernier. Illettrée, elle ne connaîtrait pas son identité réelle et se ferait appeler Natacha. Elle mesure 1m50, elle a les cheveux châtains, mi-longs et ondulés. La dernière fois qu'elle a été vue, elle portait une longue veste noire sur une robe marron, une chemise claire et des babouches rouges. Si vous avez des informations, faites le 17. Le point sur la propagation de l'antivirus. Les 26 cas contacts français ont tous été testés négatifs. C'est ce qu'a annoncé la ministre de la Santé ce jeudi. Toutefois, ils feront l'objet d'un suivi médical. La patiente française hospitalisée à l'hôpital Bichat, elle, est toujours en réanimation. Et puis, au Moyen-Orient, Téhéran a autorisé le passage de plusieurs navires chinois dans le détroit d'Ormuz. Dans le même temps, nouvelle session de négociations à Washington entre Israël et le Liban. Alors qu'un cessez-le-feu arrive à expiration, les échanges doivent durer deux jours.
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2: Voici ma sélection télé pour ce jeudi. Nous sommes le 14 mai avec ce soir sur TF1, la 7e compagnie au clair de lune avec Pierre Mondy, Jean Lefebvre et Henri Guibé. Sur France 2, Roland Garros entre les lignes, documentaire dans les coulisses du prestigieux tournoi de tennis organisé chaque année en mai à Paris. Sur France 3, la série Cassandre avec Alexandre Varga. Sur M6, Les Traîtres, la finale présentée par Éric Antoine. Ce soir sur France 4, Eurovision, deuxième demi-finale présentée par Stéphane Bern. Sur W9, Y'a que la vérité qui compte, présentée par Pascal Bataille et Laurent Fontaine. Sur TMC, Canap 2007, présentée par Étienne Carbonnier, retour sur l'année 2007. Sur Gulli, les 100 vidéos qui ont fait rire le monde entier, présentée par Issa Doumbia en invité Johan Riou. Sur Novo 19, La Faille avec Ryan Gosling, film américain. Enfin sur Sister, La Momie, la tombe de l'empereur dragon, film avec Brendan Fraser. Bon zapping!

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1: ACX, bonjour. C'est le comité des fêtes de Forges qui vous parle. Le dimanche 24 mai aura lieu la fête de Forges avec son traditionnel vide grenier. Il y aura des animations gratuites pour petits et grands. Château gonflable, parcours gonflable, courses de voitures télécommandées, des artisans, une buvette, des crêpes, des entrecôtes, des saucisses, des tartes aux pommes, des frites, des baptêmes de voitures anciennes, une tombola. Venez passer un bon moment à Forges, 19 380, le dimanche 24 mai, c'est-à-dire le dimanche de la Pentecôte. À Forges!
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1: L'essentiel de l'actualité avec l'interpellation de l'auteur présumé de la fusillade mortelle à Nice lundi dernier. Trois autres complices présumés ont également été arrêtés et placés en garde à vue. Le suspect qui s'était enfui en trottinette est déjà connu des services de police. La fusillade avait fait deux morts, âgés de 38 et 57 ans. L'enquête se poursuit. Un appel à témoins en région parisienne, c'est pour retrouver Ileana, une fillette de 10 ans à Ivry-sur-Seine. La dernière fois qu'elle a été vue, c'était samedi dernier. Illettrée, elle ne connaîtrait pas son identité réelle et se ferait appeler Natacha. Elle mesure 1m50, elle a les cheveux châtains, mi-longs et ondulés. La dernière fois qu'elle a été vue, elle portait une longue veste noire sur une robe marron, une chemise claire et des babouches rouges. Si vous avez des informations, faites le 17. Le point sur la propagation de l'antivirus. Les 26 cas contacts français ont tous été testés négatifs. C'est ce qu'a annoncé la ministre de la Santé ce jeudi. Toutefois, ils feront l'objet d'un suivi médical. La patiente française hospitalisée à l'hôpital Bichat, elle, est toujours en réanimation. Et puis au Moyen-Orient, Téhéran a autorisé le passage de plusieurs navires chinois dans le détroit d'Hormuz. Dans le même temps, nouvelle session de négociations à Washington entre Israël et le Liban. Alors qu'un cessez-le-feu arrive à expiration, les échanges doivent durer deux jours.

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3: Le ciel restera couvert jusqu'à demain et s'accompagnera de faibles pluies, de rafales de vent allant jusqu'à 40 km/h parfois. Des températures quasi similaires à celles d'aujourd'hui, elles évolueront entre 7 et 14 degrés, généralement en xantrie. Vent soutenu de nord-nord-ouest ou de nord-ouest, il fera 13 degrés à la Chapelle Saint-Géraud et 11 degrés à Plot dans le Cantal.
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1: 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Situé sur les bords des gorges de la Dordogne, à mi-chemin entre Tulle, Argentat et Marcillac-la-Croisille, dans un écrin de verdure boisé à 78%, la commune est propice au tourisme vert et notamment aux randonnées. Pour déposer votre candidature, envoyez une lettre de motivation, un curriculum vitae et le projet par mail à mairiechampagnaclaprune@orange.fr. Champagnac-la-Prune recherche un ou une exploitante pour l'ouverture d'un restaurant bar-tabac multiservice.
2: 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Le comité des fêtes organise de 8h à 18h un vide-grenier ouvert à tous. Animation gratuite pour petits et grands, restauration sur place. En parallèle, toute la journée, l'amicale sportive historique Corrèze Cantal propose des baptêmes en voitures d'exception et anciennes. Dimanche 24 mai, vide-grenier à Forges.
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0: Le 12 mai est la journée mondiale de l'encéphalomyélite myalgique. Pour l'occasion, ACX vous propose 3 interviews dédiées, à réécouter dans leur version longue en podcast sur acx-19.fr. Christine P., vous êtes aidante de votre fille Émilie, qui souffre d'encéphalomyélite myalgique, communément surnommée EM. Pouvez-vous nous décrire les symptômes généraux liés à la maladie ?
1: Alors les symptômes, en fait ce sont des gens qui sont coupés de leur vie d'avant complètement, puisqu'ils ressentent une fatigue extrême, mais quand on parle de fatigue, c'est pas « Ah là là, j'ai beaucoup couru, faut que je me repose », c'est pas ça, c'est un épuisement total, c'est-à-dire que chaque mouvement de la vie est un épuisement, se laver les dents, ne serait-ce que se lever. Aller faire sa toilette, bien sûr, faire la cuisine, tout ça provoque un épuisement. C'est accompagné aussi de douleurs musculaires, de problèmes de palpitations cardiaques, de migraines épouvantables. Alors, ce qui est assez compliqué, c'est que tous les malades n'ont pas tous les symptômes. Mais on retrouve beaucoup de choses en commun. Et le syndrome majeur de l'encéphalomyélite myalgique, c'est ce qu'on appelle le syndrome post-effort. C'est-à-dire qu'un petit effort pour le commun des mortels peut faire rechuter le malade pendant 24 heures, des jours, des semaines. Mais quand je vous parle d'un petit effort, ça peut être aller acheter une baguette de pain à 100 mètres au bout de la rue. C'est des choses que, tant qu'on ne les a pas vues, on ne peut pas imaginer.
0: En France, d'après le site de l'assurance maladie, 250 000 personnes en souffrent. 80% sont des femmes. C'est énorme et pourtant la maladie est peu connue. Comment est-ce que vous avez découvert la maladie ?
1: Alors, moi, je voudrais d'abord corriger un petit peu vos chiffres parce que ça, ce sont des chiffres avant le Covid. Depuis le Covid, on estime qu'il y a plutôt 1 million à 1 million et demi de malades parce que c'est une maladie qui est déclenchée par un épisode viral en général. Donc, alors comment je l'ai découvert, vous me demandiez? Je l'ai découvert parce que ma fille est brusquement tombée malade. Mais le problème, c'est qu'on a mis une étiquette EM 5 ans après. Pendant des années, elle a été en errance médicale, comme tous les malades qui sont malades de cette maladie. Parce qu'au début, on dit burn-out, on dit épuisement, on dit toujours. C'est psychiatrique. Alors, pourquoi pas ? Mais non, en fait, ça ne l'est pas. Et maintenant, on commence à comprendre que non, il y a des causes qu'on ne connaît pas, mais qui sont des causes physiologiques.
0: Pour des personnes qui auraient envie d'en savoir plus, est-ce que vous pouvez nous donner des sources ou des ressources ?
1: Oui, alors il y a plusieurs associations qui se battent pour faire reconnaître cette maladie et pour aider les malades. Donc il y a MMF, Million Missing France, donc qui est rattachée à un mouvement international, c'est pour ça qu'on a ce sigle en anglais. Il y a aussi l'AFEMIS, qui est une association qui est toute récente, qui se bat aussi pour faire reconnaître l'EM. Il y a aussi Vox EM.
0: Vous venez d'entendre un témoignage sur l'encéphalomyélite myalgique, maladie chronique dévastatrice, reconnue depuis 1969 par l'OMS. Vous pouvez retrouver les témoignages dans leur intégralité en podcast sur acx-19.fr.
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5: Qui aujourd'hui se souvient encore de Dréan, immense vedette de la chanson du début du XXe siècle, créateur de plusieurs tubes qui ont traversé les ans et qui sont aujourd'hui encore souvent fredonnés, comme par exemple « Elle s'était fait couper les cheveux ». Mais le plus connu de ces tubes porte un titre incongru, « Cache ton piano ». Cette chanson, premier grand succès de Dréan, lui ouvrira les portes de la gloire et cet homme, né dans les années 80 à Marseille, 1880, finira ses jours en région parisienne à Corbeil-Essonnes en 1977, complètement oublié. Dréan faisait aussi partie de ces chanteurs friands d'opérette et c'est dans Fifi qu'il connaîtra son plus important succès. Voici le premier enregistrement en 1920 de ce tube repris également par Dranem et plus tard par les Charlots dans les années 70, Cache ton piano, dans la version qu'en a laissé Dréan.

0: Bonsoir Robert.
1: Bonsoir Gert.
0: Déjà jeudi soir, les boutons de nacre 20h30 comme d'habitude. Et qu'est-ce que vous avez à nous proposer pour ce soir?
1: Nous partons en Bretagne, limite Normandie, avec Karine Fontaine, une virtuose de l'instrument, Bayon et Balade irlandaise. Et bien sûr Jérôme Robert en deuxième partie, numéro 1 des danses en ligne. Et lui aussi, virtuose de l'accordéon. Foxtrot, boléro et valse. Et il nous dit merci, merci.
0: On va faire peut-être une petite fest-nost là-bas.
1: Hein. Voilà.
0: On va aussi, comme hier, pousser les tables et l'ambiance peut arriver. Voilà, bonne émission. On se retrouve demain soir, Robert.
1: À demain, Gert. Merci.
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1: Allez, un petit tour en Bretagne et Normandie, du côté de Plaine-Fougère, Pontorson, le Mont-Saint-Michel, avec la très sympathique Karine Fontaine. Elle a représenté sa région au Grand Festival de Chambéry en 2024. Et de son CD « Dans ma boîte à malice », nous écoutons « Sur un air de Bayon » et « Un jour je reviendrai », une ballade irlandaise. Madame Karine Fontaine.

Et encore en Bretagne, en Ille-et-Vilaine, avec le roi des danses en ligne, avec ses amis Damien Poyard et Manu Blanchet, entre autres. Jérôme Robert, bien sûr, présent tous les ans au Festival de Chamboré, en clôture le lundi 19 octobre. De l'un de ses très nombreux CD, c'est du bonheur, et trois titres de celui-ci, Le Rancho, un foxtrot, suivi des Matins bleus d'Alain Barrière et de Merci, merci, une très belle valse de lui-même et Damien Poyard. Monsieur Jérôme Robert.

0: C'est fini pour aujourd'hui. À demain, 20h30.
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3: Le ciel restera couvert jusqu'à demain et s'accompagnera de faibles pluies, de rafales de vent allant jusqu'à 40 km/h parfois. Des températures quasi similaires à celles d'aujourd'hui, elles évolueront entre 7 et 14 degrés, généralement en xantrie. Vent soutenu de nord-nord-ouest ou de nord-ouest, il fera 13 degrés à la Chapelle-Saint-Géraud et 11 degrés à Plot dans le Cantal.
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1: L'essentiel de l'actualité avec l'interpellation de l'auteur présumé de la fusillade mortelle à Nice lundi dernier. Trois autres complices présumés ont également été arrêtés et placés en garde à vue. Le suspect qui s'était enfui en trottinette est déjà connu des services de police. La fusillade avait fait deux morts, âgés de 38 et 57 ans. L'enquête se poursuit. Un appel à témoins en région parisienne, c'est pour retrouver Ileana, une fillette de 10 ans à Ivry-sur-Seine. La dernière fois qu'elle a été vue, c'était samedi dernier. Illettrée, elle ne connaîtrait pas son identité réelle et se ferait appeler Natacha. Elle mesure 1m50, elle a les cheveux châtains, mi-longs et ondulés. La dernière fois qu'elle a été vue, elle portait une longue veste noire sur une robe marron, une chemise claire et des babouches rouges. Si vous avez des informations, faites le 17. Le point sur la propagation de l'antivirus. Les 26 cas contacts français ont tous été testés négatifs. C'est ce qu'a annoncé la ministre de la Santé ce jeudi. Toutefois, ils feront l'objet d'un suivi médical. La patiente française hospitalisée à l'hôpital Bichat, elle, est toujours en réanimation. Et puis au Moyen-Orient, Téhéran a autorisé le passage de plusieurs navires chinois dans le détroit d'Ormuz. Dans le même temps, nouvelle session de négociations à Washington entre Israël et le Liban. Alors qu'un cessez-le-feu arrive à expiration, les échanges doivent durer deux jours.
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2: Le ciel restera couvert jusqu'à demain et s'accompagnera de faibles pluies, de rafales de vent allant jusqu'à 40 km/h parfois. Des températures quasi similaires à celles d'aujourd'hui, elles évolueront entre 7 et 14 degrés, généralement en xantrie. Vent soutenu de nord-nord-ouest ou de nord-ouest, il fera 13 degrés à La Chapelle-Saint-Géraud et 11 degrés à Plot dans le Cantal.
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1: L'essentiel de l'actualité avec l'interpellation de l'auteur présumé de la fusillade mortelle à Nice lundi dernier. Trois autres complices présumés ont également été arrêtés et placés en garde à vue. Le suspect qui s'était enfui en trottinette est déjà connu des services de police. La fusillade avait fait deux morts, âgés de 38 et 57 ans. L'enquête se poursuit. Un appel à témoins en région parisienne, c'est pour retrouver Ileana, une fillette de 10 ans à Ivry-sur-Seine. La dernière fois qu'elle a été vue, c'était samedi dernier. Illettrée, elle ne connaîtrait pas son identité réelle et se ferait appeler Natacha. Elle mesure 1m50, elle a les cheveux châtains, mi-longs et ondulés. La dernière fois qu'elle a été vue, elle portait une longue veste noire sur une robe marron, une chemise claire et des babouches rouges. Si vous avez des informations, faites le 17. Le point sur la propagation de l'antivirus. Les 26 cas contacts français ont tous été testés négatifs. C'est ce qu'a annoncé la ministre de la Santé ce jeudi. Toutefois, ils feront l'objet d'un suivi médical. La patiente française hospitalisée à l'hôpital Bichat, elle, est toujours en réanimation. Et puis au Moyen-Orient, Téhéran a autorisé le passage de plusieurs navires chinois dans le détroit d'Hormuz. Dans le même temps, nouvelle session de négociations à Washington entre Israël et le Liban. Alors qu'un cessez-le-feu arrive à expiration, les échanges doivent durer deux jours.
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1: Et c'est un temps encore assez agité que l'on va retrouver demain sur l'essentiel du pays. Des averses orageuses sur quasiment toute la moitié nord, excepté la Bretagne et la Normandie. Orages que l'on retrouvera dans le sud-est et le long des Pyrénées. Sur la façade atlantique, ce sera pluvieux, mais plus clair dans l'ensemble. Du vent demain un petit peu partout, entre 40 et 70 km/h. Il fera 12 degrés à Lille, Strasbourg et Paris, 13 à Cherbourg, Brest, Bourges, Toulouse et Lyon, 14 à Rennes et à Tours, 15 à Bordeaux, 17 à Marseille et à Béziers, jusqu'à 18 degrés attendus à Nice.
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L'essentiel de l'actualité avec l'interpellation de l'auteur présumé de la fusillade mortelle à Nice lundi dernier. Trois autres complices présumés ont également été arrêtés et placés en garde à vue. Le suspect qui s'était enfui en trottinette est déjà connu des services de police. La fusillade avait fait deux morts, âgés de 38 et 57 ans. L'enquête se poursuit. Un appel à témoins en région parisienne, c'est pour retrouver Ileana, une fillette de 10 ans à Ivry-sur-Seine. La dernière fois qu'elle a été vue, c'était samedi dernier. Illettrée, elle ne connaîtrait pas son identité réelle et se ferait appeler Natacha. Elle mesure 1m50, elle a les cheveux châtains, mi-longs et ondulés. La dernière fois qu'elle a été vue, elle portait une longue veste noire sur une robe marron, une chemise claire et des babouches rouges. Si vous avez des informations, faites le 17. Le point sur la propagation de l'antivirus. Les 26 cas contacts français ont tous été testés négatifs. C'est ce qu'a annoncé la ministre de la Santé ce jeudi. Toutefois, ils feront l'objet d'un suivi médical. La patiente française hospitalisée à l'hôpital Bichat, elle, est toujours en réanimation. Et puis au Moyen-Orient, Téhéran a autorisé le passage de plusieurs navires chinois dans le détroit d'Ormuz. Dans le même temps, nouvelle session de négociations à Washington entre Israël et le Liban. Alors qu'un cessez-le-feu arrive à expiration, les échanges doivent durer deux jours.